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5: Bébé qui était là, bébé Tita, il était arrivé, mouri. À cause, il était plusieurs pathologies associées. Maman va jamais venir à l'hôpital. Maman fait. Exemple, quand on m'a mal fait accouchement, l'intimité est venue dans le service. Donc, il a plus de chance et un paquet de complications jusqu'à ce qu'il a mouru. Au lieu, il a amélioré. Qu'il a été obligé de décompenser. Et depuis qu'il a décompensé, même si c'est sur oxygène, saturation de la référence cardiaque a tendance à chuter. C'est un bébé qui nous passe en pile mise à avec. Le bébé a fait plus qu'un 22 jours dans le service. Et les filets ou bien les décédés, donc ça a été qu'il nous à cœur. Parce que nous faisons tout le moins impossible.
4: OK. L'oxygène dépendant.
5: Oui, oxygène dépendant.
6: Juste moi, ça a été un peu bizarre parce que nous avons besoin de sauver petit monde. Nous sommes obligés de mettre des motos dans l'air.
0: Combien de bon nous avons mis à
6: 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Nous avons mis deux. 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
0: Avec Barry qui a explosé. Si
6: qui a explosé. Ouais. Mais nous avons pris un risque quand même. Nous avons obligé à aller quand même. 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Après, nous avons démissionné encore. Ça a fini encore. Nous avons pris encore. 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
0: Parce que.
6: Avec Viti, nous avons bien sauvé.
0: Et nous avons perdu deux.
6: Oui.
0: Dans le premier problème. Non. Et puis, c'est parce que. Il était bloqué la route là,
6: oui, la route là était bloquée. Nous ne pouvons pas passer ni sous machine.

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1: Nous sentons que la population a besoin de ça.
2: Honneur et mérite à Jose Ulysse en reconnaissance de son engagement dans le domaine de la santé et le bien-être de la population haïtienne. Félicitations pour l'ouverture de cette clinique hospitalière à la bonne dose. Encore une fois, merci.
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2: C'est tout ton fierté, bon, c'est tout ton espoir. Moi, que

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2: Nous sommes capables d'applaudir les femmes qui travaillent dans la Fondation Fontaine, dans la Cité Soleil, malgré la situation difficile en Haïti. Applaudis, Madame Elise, pour vous.
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